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Bonjour, les résumés pour ce lundi matin présenté par Rita Joubel-Awen. Le Ghana a été désigné pour accueillir la prochaine réunion de la Commission du tourisme des Nations Unies pour l'Afrique à la suite de la clôture réussie de la 69e session aux Seychelles. Les ministres du tourisme et les délégués d'environ 25 pays africains se sont réunis à Bélazar pour discuter de l'avenir du tourisme africain. Les discussions y ont porté principalement sur le renforcement des partenariats régionaux, le développement des ressources humaines dans le secteur du tourisme et l'amélioration de la connectivité à travers le continent. Les Seychelles affirment que l'organisation de cette réunion a contribué à renforcer la coopération et à promouvoir le partage des connaissances entre les nations africaines. Le secrétaire général de l'Organisation mondiale du tourisme, Cheikhal Nois, a déclaré que le développement de la main-d'œuvre touristique et l'amélioration de la connectivité seraient des priorités essentielles dans les mois à venir. Un nouveau partenariat a été lancé afin de contribuer à la protection des tortues d'eau douce des Seychelles, connue localement sous le nom de tortue soupape, tout en offrant aux élèves davantage d'occasions de se familiariser avec la préservation de l'environnement. Cet accord rassemble les ministères de l'éducation et de l'environnement ainsi que l'Indian Ocean Tortoise Alliance, IOTA, dans le but de soutenir la réhabilitation des tortues, de restaurer les habitats des zones humides et d'impliquer les jeunes dans des activités concrètes de préservation. Le directeur de l'IOTA, Richard Baxter, a déclaré que cette initiative s'inscrit dans le cadre du projet de l'organisation intitulé « Réhabilitation menée par les communautés des habitats marécageux essentiels pour les tortues d'eau douce ». Place aux actualités internationales, le nouveau guide suprême de l'Iran, Mojtaba Khamenei, brillait par son absence lors des funérailles de son père Ali Khamenei dimanche, ce qui alimentait les spéculations sur son état de santé. Des rumeurs ont circulé selon lesquelles il aurait été blessé lors des récentes frappes aériennes américano-israéliennes, mais aucune confirmation officielle n'a été donnée. Les trois autres fils d'Ali Khamenei se sont joints aux hauts responsables iraniens et à des milliers de personnes venues rendre hommage lors de la cérémonie funéraire à Téhéran. Le défunt dirigeant a dirigé l'Iran pendant 36 ans, de 1989 jusqu'à son décès en février. Les cérémonies funéraires

se poursuivent cette semaine à travers l'Iran et l'Irak, les autorités s'attendant à ce que jusqu'à 20 millions de personnes y participent. Et finalement, le super typhon Bavi s'abat sur Guam et les îles Mariannes du Nord avec des vents pouvant atteindre 290 km à l'heure et de puissantes ondes de tempête. Les autorités mettent en garde contre des dégâts catastrophiques avec des inondations généralisées, des vents destructeurs et des vagues pouvant atteindre 11 mètres. Les habitants se sont réfugiés dans des centres d'évacuation, tandis que des informations faisant état de dégâts importants parviennent déjà de l'île de Rota. Des coupures d'électricité ont également été signalées alors que de nombreuses communautés se remettent à peine du super typhon Sinlaku, qui a fait de nombreuses victimes en avril. Selon les prévisions météorologiques, ces conditions dangereuses devraient se poursuivre jusqu'à lundi. Et ben voilà, on est arrivé à la fin de ces résumés. Je vous remercie de votre écoute.

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1: All right, merci beaucoup. 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

Voilà, nous allons directement dans nos vibe session pour la bon matin. 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

0: Tu passes la ligne finition premier de 3e temps 14 minutes 5 secondes. 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

0: 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Lucky Dube, deux derniers sessions qui m'ont demandé pour aujourd'hui. 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